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5: Hello, it's me, Larry The Wave Summer Cruiser, and I'm here with
6: Fred Guitar.
5: Bonjour Fred, comment ça va?
6: Oh, ça va bien, et toi, Laurie?
5: Ça va bien. Fait que, qu'est-ce que vous faites aujourd'hui au Hospitality Days?
6: Ben nous, au Journée d'Hospitalité, ça fait 4 ans, on s'occupe de la couverture médiatique.
5: C'est quoi ça? Ah,
6: la couverture médiatique, Laurie, c'est s'assurer que tous les environs, la ville, les gens, disons les gens qui peuvent pas venir, ou les gens qui sont venus peuvent voir ou revivre les moments à travers la photo et la vidéo.
5: Bien. Oh, wow! Donc, où est-ce qu'on peut voir? Qu'est-ce que vous faites?
6: Mais alors, toutes les publications que les journées d'hospitalité font sur leur page Facebook, c'est tout notre contenu à nous. So, une vidéo par jour durant toute la semaine, ensuite des recaps photos de tous les événements sur la page. Sinon, nous, c'est la cave média, ou Fred Guitar, où tu peux appeler ma mère puis lui demander qu'elle t'envoie une lettre.
5: Ouais, peut-être pas la dernière réponse. Ben, vous avez un beau setup de caméra, en tout cas?
6: Ben oui, non, mais c'est ça, on a table de pique-nique à 13 et 25 pour mettre des caméras à 10 000. C'est vraiment efficace. On l'a, là. Cette année, on a une lumière aussi. Les gens peuvent pas voir, mais c'est cute.
5: C'est vraiment beau. J'adore. Ben, merci, Fred.
6: Ça fait plaisir. À la prochaine, tout le monde.
5: À la prochaine.
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0: Hey, it's me, Laurie, the Wave Summer Cruiser, and I'm here with...
1: Maud.
2: Zoé.
0: So, j'ai vu que vous êtes des étudiantes d'été pour Hospitality Days. Qu'est-ce que votre job est?
1: Ben, on est vraiment là pour aider avec n'importe quelle tâche. Il y en a nous autres qui ont construit le stage pour les concerts. Il y en a d'autres qui aident pour les événements, puis on vend de la merch, puis on fait pas mal beaucoup de stuff.
2: Ouais, pour nous deux, tout de suite, pendant les concerts, on est en charge de plus les tokens pour les bars, puis tout ça, puis comme l'argent, puis c'est vraiment amusant.
0: Nice! Est-ce que vous êtes excité pour le concert de ce soir?
1: Ouf, oui, les concerts sont incroyables, les artistes sont incroyables, juste ça va être tellement le fun.
0: Nice! Ben moi aussi j'ai vraiment hâte. Malgré que j'ai pas vraiment entendu les artistes encore, except Sloan, je pense que ça va être une vraiment belle soirée parce que hier aussi, ça l'était vraiment beaucoup. Qu'est-ce qui est ton préféré événement des Hospitality Days?
1: Moi, honnêtement, mon événement préféré a vraiment été l'événement des aînés. C'était une activité qui était vraiment amusante. Genre, il y avait beaucoup de monde de la communauté. Puis, vrai, c'était fun de voir comme les liens de, du monde qui s'avaient pas vu, ça faisait longtemps. Puis, vrai, ça faisait juste du bien à voir.
0: C'est quoi ça?
1: L'événement des aînés, c'est un événement où ce qu'il y a un souper, il y a des activités, il y a des jeux, il y a des jeux de cartes, le monde peut jouer. Puis ensuite, après ça, il y a comme de la petite musique après le souper, puis le monde peut danser, puis toutes sortes d'affaires comme ça.
0: Oh, nice! Et toi?
2: Pour moi, j'ai vraiment aimé l'activité avec Boréal, le paintball et le jellyball. Je trouve que ça donnait comme une... C'est une nouvelle activité cette année qu'on a faite, puis le monde a vraiment aimé ça, puis il y a beaucoup de monde qui est arrivé, puis je pense vraiment que si les années prochaines, on les fait encore, là, ça va être comme un gros hit.
0: Je suis vraiment heureuse avec ton choix parce que j'ai participé, puis c'était vraiment, vraiment, vraiment amusant.
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